0: The building is so packed that we have to squeeze sideways through the front door and sit on the edge of a pew. We're way too far back to see the pastor or Jesus on the cross. Madsen says that's not important. The next 3 hours, he sings and prays, waving the palms of his calloused workman's hands to heaven.
1: Ton nom soit béni, alléluia, merci, gloire à Dieu. Merci pour tout ce que tu as bien fait, Seigneur. Merci pour tout ce que tu nous as fait. Pour tout ce que tu as fait pour nous, Seigneur. Tu nous as préservé, Seigneur, de cette catastrophe. Moi et ma famille, Seigneur, nous te rendons gloire, nous te rendons gloire. Je te dis merci, Seigneur, pour tout ce que tu nous as fait. Tu nous as préservé.
2: Il travaille comme sécurité dans la maison. Voilà. Monsieur David qui vient vous voir.
3: Oh, comment ça va, Sam?
4: Ça va bien.
3: Wow. Qui habite ici? Wow, c'est une grande famille.
4: Ils sont partis.
0: 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A skinny guy in his early 30s opens the metal door into a private compound. Sam has an easy smile, a gentle manner, and a fully loaded 12-gauge shotgun. Sam wants to know if there'll be room for him in the Merisier family tent when the rainy season comes. 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Sam says